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3: Bonjour à toutes et à tous et bienvenue à l'écoute de Vue d'Afrique, votre magazine des actualités africaines en langue française sur Channel Africa. Je suis Annika Longy au micro, nous émettons de Johannesburg en Afrique du Sud et nous sommes ensemble pour 55 minutes de nouvelles sous la direction technique de Kato. Tout de suite, voici les principaux titres du jour. Au Gabon, ouverture des investigations sur un détournement présumé des 700 millions de francs CFA liés aux primes de vacations au ministère de l'Éducation nationale. Au Mozambique, l'enquête se poursuit afin de déterminer le mobile et d'identifier les responsables du meurtre de Monseigneur Osorio Afonso Sitora, assassiné samedi dans sa résidence. Et enfin, en Côte d'Ivoire, des milliers d'habitants déplacés après des déguerpissements qui ont repris à Abidjan. Voilà donc pour les grands titres. Place à présent à Joël Kabongo pour le bulletin d'information et on se retrouve juste après. Bonjour Joël.
4: Bonjour Annie.
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4: Madame, Messieurs, bonjour. Bienvenue à cette nouvelle édition qui s'ouvre ici, en Afrique du Sud. Le ministère de l'Emploi et du Travail se dit prêt à embaucher 10 000 nouveaux inspecteurs du travail pour lutter contre les entreprises qui enfreignent délibérément à la loi en employant des ressortissants étrangers sans papier. Cette décision fait suite à un avertissement lancé le week-end par le président Cyril Ramaphosa qui a enjoint les chefs d'entreprise de cesser d'embaucher les travailleurs sans papier. Le vice-ministre Ntutuko Sibiya a expliqué que de nombreuses entreprises prévoient désormais dans leur budget de ne pas se conformer à la législation du pays. Les amendes étant actuellement faibles, les chefs d'entreprise mettent de l'argent de côté pour les payer et tout en continuant d'exploiter les travaux illégaux afin de maximiser leurs profits. Selon les autorités sud-africaines, en embauchant des travailleurs sans papier, ces entreprises évitent de les inscrire à l'assurance chômage et au fonds d'indemnisation. En Côte d'Ivoire, suite à la suppression de la commission électorale indépendante Simone et Yvette, présidente du mouvement des générations capables de l'opposition, a dévoilé lundi un projet de loi organique majeur. Ce texte propose un nouvel organe visant à refonder le système électoral dans ce pays. L'ex-première dame Simone et Yvette a présenté une proposition de loi organique pour un nouvel organe électoral dénommé Haut Conseil électoral. Pour elle, cette proposition, bien que émanant d'un groupe des partis politiques et de l'organisation de la société civile est cependant ouverte au débat national pour son appropriation collective.
5: Cette loi rend le Haut Conseil électoral une institution indépendante, impartiale et autonome, agissant dans l'intérêt général, jouissant de la personnalité morale et de l'autonomie financière. Autre innovation, pour être nommé membre du Haut Conseil électoral, il faut remplir les critères cumulatifs suivants. Être de nationalité ivoirienne, être âgé de 35 ans au moins et de 75 ans au plus, jouir de ses droits civiques et politiques, avoir un casier judiciaire vierge, justifier d'une probité morale, justifier d'une expérience socio-professionnelle positive et avérée d'au moins 10 ans.
4: En République démocratique du Congo, la haute cour militaire a retenu en appel la peine capitale contre 54 prévenus pour crimes de guerre dans le cadre du meurtre de deux experts des Nations Unies. Une décision alourdissant ainsi les peines prononcées en première instance où 49 condamnations avaient été retenues. L'Américain Michael Sharp et la Suédoise chilienne Zaida Catalan ont été tués en mars 2017 alors qu'ils enquêtaient sur les violences dans la province du Kasaï central à la suite de l'insurrection l'insurrection de la milice Kamuina Sambu, réprimée par les forces de sécurité. Les personnes condamnées incluent des combattants exécutants ainsi que des militaires de haut rang. Selon les éléments du dossier, les deux experts avaient été interceptés le 12 mars 2017 alors qu'ils menaient une mission d'enquête sur les violences dans le Kasaï. Ils auraient ensuite été conduits dans une zone isolée avant d'être exécutés. Pour sa part, la Commission nationale des droits de l'homme estime que des commanditaires n'ont pas été interpellés et appelle à la poursuite des investigations pour établir toute la chaîne de responsabilité. Au Togo, clôture lundi à Lomé de la réunion semestrielle d'évaluation du processus de médiation africain pour l'Est de la RDC. Les représentants de la communauté de l'Afrique de l'Est, de la communauté de développement d'Afrique australe, de la conférence internationale sur la région des Grands Lacs et les envoyés spéciaux de l'ONU ont passé 2 jours à faire le point autour du médiateur togolais. Il s'agissait d'abord d'une réunion d'évaluation où les participants étaient venus mesurer les progrès accomplis depuis janvier dernier. Les participants ont discuté de l'état d'avancement de la feuille de route de l'Union africaine, mais aussi des 2 autres processus en cours, Washington et Doha.
5: Sur Doha, 6 des 8 protocoles thématiques de l'accord cadre signé en novembre 2025 restent à négocier. Sur Washington, le retrait des troupes rwandaises, exigé publiquement par les États-Unis, n'a pas été vérifié comme effectif. Les combats sont en effet toujours en cours sur le terrain, à coups de frappe de drones entre les forces armées de la RDC, FARDC, et le groupe politico-militaire AFC M23.
4: Au Kenya, la police a fait usage des gaz lacrymogènes pour disperser les activistes écologiques qui sont descendus dans les rues lundi dans la capitale Nairobi pour protester contre la construction d'un parking à l'intérieur du parc national de Nairobi. Les manifestants ont ainsi manifesté contre la destruction d'un habitat essentiel pour la faune sauvage avant des défenseurs de l'environnement sont descendus ainsi dans les rues. Dans la capitale, ils ont appelé à la préservation du parc pour les générations futures, affirmant que cette zone protégée est un élément clé du patrimoine naturel du pays. Fin de cette page d'actualité, merci de l'avoir suivi.
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3: Merci Joël Kabongo. Bienvenue à nos nouveaux arrivants. 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La grande actualité s'ouvre par l'Algérie où l'émissaire de l'ONU pour le Sahara occidental, Staffan de Mistura, est en visite depuis dimanche dans les camps des réfugiés sahraouis des Tindouf. Un déplacement des 2 jours dans un contexte de fortes tensions diplomatiques avec l'objectif de relancer un processus politique au point mort depuis plusieurs mois. Le point avec notre collaboratrice Hélène Kappa.
6: Accueilli à son arrivée par les autorités sahraouies et des représentants des Nations Unies, le diplomate italo-suédois, Staffan de Mistura, s'inscrit dans une tournée régionale plus large destinée à consulter l'ensemble des parties prenantes du conflit. Au programme de cette visite figurent des entretiens avec les dirigeants du Front Polisario, mais aussi des rencontres avec des représentants de la société civile sahraoui, notamment des femmes, des jeunes et des organisations de défense des droits humains. L'objectif affiché est clair, sortir de l'impasse diplomatique. Le dossier du Sahara occidental, vieux de près d'un demi-siècle, reste enlisé dans des positions irréconciliables. Le Maroc défend un plan d'autonomie sous sa souveraineté, soutenu par une partie de la communauté internationale, tandis que le Front Polisario, appuyé par l'Algérie, continue de réclamer un référendum d'autodétermination pour le peuple sahraoui. Dans ce contexte, la visite de Staffan de Mistura intervient à un moment charnière. Depuis le début de l'année 2026, les discussions, relancées notamment sous l'impulsion des États-Unis, peinent à avancer, chaque partie campant sur ses positions. Pour l'ONU, il s'agit désormais d'établir un diagnostic précis sur le terrain et de recréer les conditions d'un dialogue politique crédible avant les prochaines échéances internationales, notamment l'Assemblée générale. Mais au-delà des considérations diplomatiques, cette mission revêt aussi une dimension humaine. Les camps de Tindouf abritent depuis des décennies des dizaines de milliers de réfugiés sahraouis, vivant dans des conditions difficiles au cœur du désert algérien. En se rendant sur place, l'émissaire onusien entend également prendre la mesure des réalités du terrain et écouter les attentes d'une population souvent oubliée par les négociations internationales. Malgré ses efforts, les perspectives de progrès restent incertaines. Les divergences profondes entre les acteurs, ainsi que les rivalités géopolitiques dans la région du Maghreb, continuent de freiner toute avancée concrète. Néanmoins, la présence de Staffan de Mistura à Tindouf témoigne de la volonté persistante des Nations Unies de maintenir ouvert un canal de dialogue et d'éviter un enlisement définitif du dossier. À court terme, cette visite pourrait surtout permettre de préparer un nouveau cycle de consultations et d'alimenter les discussions au Conseil de sécurité. À plus long terme, elle s'inscrit dans une stratégie plus large visant à trouver une solution politique, réaliste, durable et mutuellement acceptable, conformément aux résolutions onusiennes. Reste à savoir si cette nouvelle initiative parviendra à rapprocher des positions jusque-là irréconciliables. Dans un conflit marqué par des décennies de blocage, chaque déplacement diplomatique est perçu comme une tentative fragile, mais essentielle, pour maintenir vivante l'espoir d'un règlement pacifique. Au Sahara occidental, la situation reste marquée par un blocage politique persistant entre le Maroc et le Front Polisario, tandis que des milliers de Sahraouis continuent de vivre depuis des décennies dans des camps de réfugiés à Tindouf, en Algérie, dans des conditions précaires. Malgré les tensions et l'absence de solutions durables, les populations sahraouis conservent l'espoir d'un règlement pacifique qui garantirait leurs droits et leur avenir. Les visites diplomatiques, comme celles des envoyés des Nations Unies, ravivent régulièrement cet espoir, en donnant le sentiment que la question reste à l'agenda international. Entre résilience au quotidien et aspiration à l'autodétermination ou à une solution négociée, les Sahraouis continuent de croire en une issue capable d'apporter stabilité, dignité et perspective aux générations futures. Hélène Capa pour Channel Africa Actualité.
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3: Nous nous rendons à présent au Mozambique où l'enquête se poursuit afin de déterminer le mobile et d'identifier les responsables du meurtre de Monseigneur Osorio Afonso Sitora, assassiné samedi 6 juin. Selon le porte-parole de l'agence d'enquête et de police scientifique de Mozambique en Zambézie, un nombre indéterminé d'individus auraient fait irruption dans la résidence de l'évêque aux premières heures du matin, tirant les coups de feu mortels. Aucun suspect n'a été identifié et aucune revendication n'a été formulée pour le moment. Cet assassinat intervient dans un contexte déjà marqué par l'insécurité qui frappe le Mozambique, notamment dans la province septentrionale de Cabo Delgado. Pour en parler, nous sommes en ligne avec l'analyste politique Jean-Donald Taladzi. Bonjour Monsieur Taladzi.
7: Bonjour.
3: L'assassinat de Monseigneur Osorio Sitora Afonso intervient dans un contexte sécuritaire déjà très tendu au Mozambique. Est-ce que cet événement marque, selon vous, un nouveau cap dans le climat des violences?
7: Un nouveau cap, peut-être pas du tout, mais c'est quand même assez curieux parce qu'il s'agit ici d'un évêque. Et donc, quelqu'un qui n'est pas forcément politique, qui n'est pas rangé dans un camp qu'il soit, quel qu'il soit. Et donc, ça vient interpeller, en effet, donc, le caractère sécuritaire ou encore le manque de sécurité que l'on enregistre aujourd'hui au Mozambique. Vous avez fait allusion à la province de Cabo Delgado qui connaît des violences islamistes, hein, terroristes depuis bientôt quelques années. Il y a eu une force régionale africaine qui a dû intervenir et qui continue à y demeurer pour essayer de calmer les ardeurs dans cette partie du territoire mozambicain. Mais la mort de cet évêque est quand même assez surprenante parce que l'Église au Mozambique prêche ou encore prône l'amour, la paix et la solidarité, comme partout ailleurs d'ailleurs. Mais c'est un cas assez inédit. Je crois que les autorités jusque-là n'ont pas pu identifier qui ont été les assaillants, qui sont ces meurtriers, quel est le motif. Mais ce qui semble, il s'agit peut-être d'un crime ou encore d'un braquage ou encore d'un vol qui a mal tourné. Et d'étonner également le fait que ce n'est pas la première fois qu'au Mozambique on ait ce genre d'incident. Il y a quelques années, en 2019 je crois, un pasteur ou encore un prêtre congolais avait été tué donc, dans ce pays. Et également, un prêtre brésilien avait été tué dans ce pays. Donc, ces deux premiers meurtres avaient été attribués à des actes de violence liés à des braquages, à des vols qui avaient mal tourné. Et dans ce cas précis, il semblerait qu'on serait certainement dans un cas similaire.
3: Mais les autorités n'ont toujours pas avancé de mobile deux jours après la mort de Monseigneur Osorio Sitora Afonso. Est-ce que c'est le signe d'un dysfonctionnement plus large du système judiciaire mozambicain?
7: Pas nécessairement un dysfonctionnement. Vous savez, mener des enquêtes, ce n'est pas toujours facile. Est-ce que le lieu dans lequel le meurtre a été commis à un dispositif de sécurité, par exemple des caméras, pour permettre donc aux forces de sécurité de pouvoir identifier les assaillants. Est-ce qu'il y a des mesures de sécurité qui ont été mises en place pour protéger donc cet endroit? Et si oui, si par exemple s'il y a des caméras, par exemple, tout ce qu'il y a lieu de faire, c'est de regarder ces caméras pour essayer d'identifier donc les individus. Et s'il n'y a pas de caméras, les forces de sécurité seront donc obligées de dépendre des populations environnantes pour leur donner des indices si elles ont aperçu des activités assez inhabituelles dans le coin ou encore dans la zone où se trouve l'église ou encore là où le prêtre a été assassiné. Et donc, ce sont les populations qui pourraient donc assister les enquêteurs à pouvoir mettre la main sur les assaillants. Mais dans le cas contraire, ça va être une enquête qui sera très difficile. Et on ne peut pas parler de dysfonctionnement du système judiciaire dans ce cas-là.
3: Et le président Daniel Chapo a salué un homme engagé pour la paix. Quel rôle jouent aujourd'hui les responsables religieux dans l'espace public mozambicain, notamment sur les questions de paix, de réconciliation et de gouvernance?
7: Bon, le discours sera celui d'insister davantage sur la nécessité donc pour ce pays, pour les fils et filles de ce pays, de se mettre ensemble pour gérer leurs problèmes, comme on dit, laver le linge sale en famille. La paix et la sécurité sont une nécessité pour un pays qui se veut normal, où les gens, chacun peut vaquer à ses occupations, faire ses business, se déplacer librement et sans être inquiété. Donc les leaders religieux ont un rôle important à jouer, et c'est celui de la moralisation, c'est celui de prêche donc de l'amour, de la solidarité, de l'entraide des uns envers les autres. Et ce discours doit être intensifié pour qu'on ne retombe plus dans les travers de cette nature lorsqu'on a un prêtre qui est assassiné dans son domicile ou encore dans une église. Ce sont des cas comme assez inhabituels. Et ça, la société ne devait pas le tolérer. Et voilà pourquoi les leaders religieux doivent davantage mettre en place, donc créer des plateformes à travers lesquelles les uns les autres puissent s'exprimer et que l'on puisse partager donc l'amour, la solidarité, comme je disais, et toutes les autres valeurs qui permettent à une société d'être ensemble.
3: Mais peut-on craindre que cet assassinat provoque un sentiment des peurs au sein des communautés religieuses ou des acteurs engagés dans la médiation sociale?
7: Absolument, absolument. Comme je disais tantôt, on n'est pas à notre premier coup au Mozambique. Par le passé, on a déjà eu deux incidents où des prêtres ont été assassinés. Et donc, pour les leaders religieux, éventuellement, la peur ne peut que se créer dans leur cœur, ne sachant pas pourquoi, surtout lorsqu'on ne sait pas les mobiles de cette attaque-là. Et ça, également, c'est un autre problème. On ne connaît pas les raisons de l'attaque. Et donc, pour les leaders religieux, ils se sentent visés, ils se sentent être la cible de certains individus. La peur peut être justifiée et s'il est vraiment manifesté au niveau des autorités donc religieuses. Quoi.
3: Et pensez-vous que l'enquête ouverte peut-elle réellement faire la lumière sur cette affaire?
7: Absolument, absolument. Si les enquêteurs font bien leur travail et que les populations, si elles ont témoigné de certains agissements donc de ces assaillants, je crois que si tous ces éléments, tout ce monde se met ensemble, que les populations acceptent de livrer les informations qu'elles savent aux forces de sécurité, je pense que la lumière sera faite et les raisons de cet assassinat seront également révélées.
3: Et dans un pays confronté à plusieurs crises, Quel impact ce meurtre pourrait-il avoir sur la confiance des citoyens envers les autorités et les institutions judiciaires?
7: Bon, la confiance, le Mozambique est un pays instable. C'est un pays politiquement instable, sécuritairement instable. On peut dire, partant de ces deux éléments, que les populations ne croient pas beaucoup hein, à la capacité de l'État à pouvoir les sécuriser, à la capacité de l'État à pouvoir garantir un avenir assez confiant. Les défis que connaît le Mozambique n'ont pas commencé aujourd'hui. Cette instabilité politique que connaît ce pays constitue un grand facteur dans ce genre d'agissement. Dans un pays où il y a assez de stabilité, je pense qu'aller assassiner un prêtre dans son domicile, ce serait comme assez étonnant, assez curieux. Et donc, les populations ont de quoi, ont de belles raisons à craindre l'incapacité donc de l'État à pouvoir assurer une forme de stabilité dans le pays, surtout que dans la partie nord du pays, il y a beaucoup d'instabilité, il y a des mouvements islamiques qui y sont, qui opèrent. Et donc, tous ces éléments ne font que créer un sentiment de peur et de crainte pour les populations mozambicaines.
3: Jean-Donald Taladzi, vous êtes analyste politique. Merci pour vos analyses sur Vue d'Afrique. À la prochaine. Au revoir.
7: Au revoir.
3: En Côte d'Ivoire, Abidjan, la capitale économique, traverse une phase de restructuration territoriale majeure qui redessine profondément sa physionomie. Le district autonome d'Abidjan a relancé début juin des vastes opérations de déguerpissement ciblant prioritairement les quartiers précaires et les zones dites à risque. Cette politique publique, selon le gouvernement, vise à concilier la modernisation des infrastructures et la sécurité des populations. Toutefois, les démolitions et les déplacements forcés des populations suscitent des vifs débats sociopolitiques quant aux modalités d'exécution. C'est les Marius Kwasi.
8: Yopougon, Vridi, Port-Boué, bref, plusieurs communes de la ville d'Abidjan, du moins les quartiers précaires qui s'y sont développés, ont reçu la visite des engins de démolition du district d'Abidjan, laissant derrière eux des monts de gravats et des populations en larmes. Depuis le 5 juin, les engins de chantier s'attellent à la déconstruction systématique de sous-quartiers historiques. Le quartier précaire, dénommé Zimbabwe, a été intégralement rasé en préambule des interventions actuelles. C'est désormais le quartier de Vridi Canal qui subit l'action des excavatrices de la municipalité. Cette enclave, il convient de le rappeler, abritait des familles qui y vivaient depuis plus de 60 ans. Les destructions s'étendent sur des superficies équivalentes à plusieurs dizaines de terrains de football. Les habitations démolies étaient principalement édifiées en matériaux de fortune comme le bois et l'atoll. Des milliers de résidents se trouvent aujourd'hui contraints à l'exode intra-urbain. Les personnes déplacées s'efforcent de sauver leurs effets personnels au milieu des décombres. Cette situation se déploie dans un contexte météorologique difficile marqué par des pluies torrentielles qui s'abattent sur Abidjan. Les habitants des quartiers détruits, eux, ne décolèrent pas.
9: Aujourd'hui, on a cassé les maisons. On veut aller prendre une maison. On nous parle de 250 000, 150 000. Tu prends comment? Tu n'as même pas l'argent. Tu vois, aujourd'hui, même pour avoir du travail, c'est très compliqué. Donc, essayez de revoir votre chose parce que vraiment là, on est tous dépassés. Vraiment, on a perdu beaucoup de choses. Donc, on vous demande d'essayer de revoir votre manière de faire les casses. Sinon, vraiment, la population va se révolter. Sinon, c'est pas bon.
10: Ce que vous faites est inhumain. C'est inhumain ce que vous faites. Regardez un peu. Vous ne vous demandez même pas s'il y a des gens qui sont malades dans le secteur, s'il y a des femmes qui viennent d'accoucher, s'il y a des gens qui n'ont même pas de boulot. Vous ne vous posez même pas toutes ces questions. Vous cassez parce que pour vous, il faut embellir Abidjan. Mais avant de casser là, il faut prévoir un autre endroit. C'est ce qu'on vous dit toujours. Est-ce que quand vous me voyez là, c'est normal? Mais malgré ça, vous venez vous casser. On sait que vous voulez faire plaisir au monde entier pour faire croire aux gens que tout va bien. Mais les réalités sont devant nous. Ça va pas du tout. Dans les autres pays, c'est les logements sociaux qu'on construit. On facilite l'accès aux logements sociaux. Alors, qu'est-ce qui n'a pas marché?
8: Les autorités ivoiriennes justifient ces mesures par des impératifs de sécurité publique et de planification. Monsieur Amadou Koulibaly, ministre porte-parole du gouvernement ivoirien.
11: Dès lors que vous êtes dans une occupation du domaine public, vous-même, vous savez qu'à tout moment, vous pouvez en partir. Ceci étant, c'est des vies qui sont impactés. Ce sont des familles qui parfois se retrouvent à la rue. Cela est déplorable. Mais n'oubliez pas que l'un des premiers objectifs de ces déguerpissements, c'était sauver des vies déjà.
8: La zone de Vridi Canal, à titre d'exemple, figurait de longue date sur la nomenclature des sites impropres à l'habitation. Le quartier s'est développé sous des lignes électriques à haute tension, hautement dangereuses. La libération de ces emprises foncières répond également à de grands projets d'aménagement nationaux. Ces chantiers visent à désengorger la capitale et à la doter d'infrastructures modernes. Face à l'ampleur des déplacements provoqués par les opérations de démolition, le gouvernement a annoncé avoir initié un plan de relogement en avril 2026, ciblant plus de 16 000 personnes vulnérables. Mais malgré ces dispositions, la méthode gouvernementale s'attire les foudres de la société civile et de la classe politique. Le Congrès panafricain pour la justice et l'égalité des peuples, COGEP de Charles Blégoudé, a par exemple contesté publiquement la brutalité des opérations de déguerpissement. Les déguerpissements d'Abidjan illustrent le dilemme des métropoles africaines face à une croissance démographique exponentielle. La restructuration des quartiers précaires s'avère indispensable pour prémunir les populations des risques environnementaux majeurs. L'enjeu futur réside dans l'optimisation des mécanismes d'indemnisation et de relogement. Seul un accompagnement social rigoureux garantira la paix civile parallèlement à la modernisation de la capitale économique ivoirienne, Abidjan. Depuis Abidjan, c'est les Marius Kouassi pour Canal Afrique.
3: Merci, Célé Marius Kouassi. 49 personnes, toutes de nationalité nigérienne, sont mortes de soif dans le désert à 80 km à l'ouest d'Assamaka, dernier poste administratif du Niger avant d'atteindre l'Algérie. Ces voyageurs rentraient du Mali où ils exploitaient l'or de manière artisanale. Ils regagnaient le pays pour aller célébrer la fête de Tabaski en famille. Selon les autorités régionales d'Agadez, leur camion est tombé en panne et les voyageurs se sont retrouvés piégés dans cet environnement extrêmement difficile. Privés d'eau et incapables de réparer le dit véhicule, 49 personnes perdent ainsi leur vie. Un drame récurrent dans cette vaste étendue de sable située entre le Niger, l'Algérie et la Libye. Récit Kabirou Chefou Zara.
12: C'est une délégation des autorités régionales d'Agadez conduite par le préfet Darlit qui a fait la découverte macabre. En effet, c'est un drame horrible. 49 Nigériens ont trouvé la mort dans le désert à la frontière entre le Niger, l'Algérie et le Mali. Des sources officielles rapportent que seules 2 personnes ont survécu à cette tragédie. Les 2 survivants ont parcouru plus de 50 km à pied pour atteindre un puits où ils se sont désaltérés avant de rejoindre Assamaka, dernier poste administratif du Niger en allant vers l'Algérie. Monsieur Chehou Azizou est coordinateur de l'ONG Alarm Fund Sahara, spécialisé dans les questions migratoires via le désert.
13: Ça veut dire que c'est une recrudescence de situations inquiétantes qui se produisent sur cet axe ou sur cet espace désertique. Je rappelle que le désert, en tout cas, est un tueur impitoyable du fait de sa particularité, de son immensité et surtout du fait du mystère qui entoure le désert du Niger. Le projet Alarm Fund Sahara, qui est un projet d'information, de sensibilisation et de secours à l'endroit des migrants.
12: Ce cas est loin d'être isolé. Sur leur chemin de retour, les autorités locales ont découvert un autre camion immobilisé à 60 km d'Assamaka avec à son bord plus de 60 personnes bloquées depuis 3 jours au cœur du désert suite à une panne de batterie. Heureusement, ils ont à leur tour été dépannés par la délégation du préfet du département d'Arlit. Ils ont alors continué leur route, des voyageurs ayant quitté le même site de l'orpaillage malien situé à plus de 300 km de la frontière nigérienne. Cette situation est devenue une douleur collective et la récurrence de ce genre de tragédie doit interpeller tous les acteurs de la chaîne, souligne M. Chehou Azizou.
13: C'est vraiment de travailler dans le sens du GTM. Le GTM, c'est le groupe de travail sur la migration, que ce soit au niveau régional, national ou sous-régional, le département, les communes et autres. Il faudrait que ces comités soient réactivés. Et nous l'avions toujours dit, avant 2015, la traversée du désert ne souffrait pas de ce genre de situation parce que les véhicules voyageaient en grand nombre. Ils passaient par la gare routière. Les véhicules sont enregistrés de la même manière que les passagers sont enregistrés et ils sont escortés jusqu'à une certaine étape de leur voyage vers la Libye ou vers l'Algérie. Et ce n'est pas mauvais aujourd'hui aussi peut-être de réorganiser la manière dont il faut faire les transports à travers le désert. En tout cas pour nous, on ne veut plus entendre des pertes en vies humaines. Et là, il faut une synergie d'action.
12: Pour rappel, en octobre 2013, 92 migrants nigériens, dont 52 enfants, avaient péri de soif en plein désert dans le nord du Niger, près de la frontière algérienne. Kabirou Chef Zara, Niamey, pour Channel Africa.
3: Merci Kabirou Chef Zara. Place à présent à l'actualité sportive que revient nous présenter Joël Kabongo.
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4: Amis sportifs, bonjour, bienvenue à cette nouvelle édition qui s'ouvre en Mondial 2026. L'arbitre somalien Omar Arta ne participera finalement pas à la Coupe du Monde après s'être vu refuser l'entrée sur le territoire américain. La FIFA a confirmé ce mardi 9 juin qu'Arta ne pourra ni participer aux préparatifs ni arbitrer des rencontres de la Coupe du Monde. L'instance a souligné qu'elle n'intervenait pas dans les procédures d'immigration et qu'elle avait été informée par les autorités américaines que la situation d'Arta ne serait pas réexaminée dans l'immédiat. De son côté, l'agence américaine a expliqué que tous les voyageurs entrant aux États-Unis, y compris les sportifs, entraîneurs et membres du personnel des compétitions, sont soumis aux mêmes procédures de contrôle. Elles ont par ailleurs indiqué que les décisions relatives à l'admissibilité sont prises au cas par cas sur la base des informations disponibles en matière de sécurité nationale, d'immigration, d'application de la loi au moment de l'inspection, a indiqué l'agence. Restons en Mondial 2026, l'approche de la Coupe du Monde 2026, les autorités américaines assurent vouloir accélérer la délivrance des visas pour les supporters détenus, détenteurs de billets, tout en maintenant des contrôles de sécurité stricts. Les supporters étrangers munis des billets pour la Coupe du Monde bénéficieront désormais d'un accès prioritaire au rendez-vous consulaire pour l'obtention de leur visa d'entrée aux États-Unis. C'est ce qu'a annoncé André Guiliani, directeur exécutif de la Task Force de la Maison-Blanche chargée du tournoi lors d'un point de presse lundi. Le responsable américain a affirmé que son administration avait multiplié les efforts pour faciliter l'arrivée des visiteurs étrangers attendus pour la compétition organisée conjointement par les États-Unis, le Canada et le Mexique. Selon lui, plus de 5 millions d'autorisations électriques de voyage ont été traités du 1er octobre 2025 au 31 mars 2026.
5: Pour répondre à l'afflux attendu de supporters, Washington a mis en place un mécanisme baptisé FIFA Pass, accessible aux détenteurs de billets officiels. Ce dispositif permet d'obtenir plus rapidement un rendez-vous pour une demande de visa. Giuliani a toutefois précisé que cette mesure ne modifie en rien les critères d'admission sur le territoire américain. Le responsable a insisté sur le fait que tous les demandeurs resteront soumis aux mêmes contrôles de sécurité et aux mêmes procédures de vérification. Selon la Maison Blanche, le FIFA Pass vise uniquement à réduire les délais administratifs pour les supporters disposant déjà d'un billet, afin de faciliter leur venue à l'occasion du mondial qui s'ouvrira le 11 juin.
4: Autre chose, parlant au Rabat, au Maroc, Rabat accueille à partir de ce 12 juin la dernière étape de la Karaté One Premier League 2026, compétition phare de la Fédération mondiale de karaté. Cette finale réunira le meilleur karatéka de la saison avec pour objectif de décrocher le titre de grand vainqueur attribué au leader de chaque catégorie. L'Afrique sera particulièrement représentée dans plusieurs catégories. L'Algérienne Cilia Oukene figure parmi les prétendantes au titre au moins de 50 kilos, tandis que la Marocaine Nsirin Brook conserve ses chances de terminer en tête de classement en moins de 68 kilos. L'Égyptien Omar Osman reste également en lice dans la catégorie masculine de moins de 84 kilos, dans la catégorie féminine de moins de 68 kilos, l'une des plus disputées de la saison. Nsirin Brook et l'Égyptienne Adir

0: critique de la participation controversée d'une équipe russe, en dépit des sanctions sportives imposées par l'Union après le déclenchement de la guerre en Ukraine. L'édition 2026 est programmée du 30 octobre au 8 novembre. Elle se déroulera sur 10 étapes à travers plusieurs régions du Burkina Faso avant de s'achever à Ouagadougou, conformément à la tradition. À noter que le Burkinabé Paul Daumont a remporté l'édition 2025 disputée hors du calendrier international.
1: Et pour clôturer, la Tunisienne Marwa Bouzayani s'est illustrée lors de la 5e étape de la Wanda Diamond League 2026 en remportant 3000 steeples en 8 minutes 59 secondes. Elle établit ainsi un nouveau record du meeting de Stockholm et décroche sa première victoire sur le circuit de la Diamond League dans cette discipline selon World Athletic. Sur 400 000 masculins, le Sud-Africain Zakiti Nene s'est imposé en 3 minutes 44 secondes devant l'Américain Jacory Peterson, signant ainsi son deuxième succès en carrière sur le circuit mondial. Le Marocain Soufiane El Bakali, double champion olympique du 3000 steeple, a lui remporté l'épreuve en 8 minutes 10 secondes, confirmant sa régularité au plus haut niveau aux quelques jours après sa performance des références à Rabat sur 1500 masculins. Le Kenya Timothy Cheruiyot a terminé troisième en 3 minutes 30 secondes, tandis que l'Éthiopienne que Aylon s'est imposé chez les femmes en 4 minutes 1 seconde. L'Afrique australe était également représentée avec le Zambien Musa Lazamukoya, 7e du 400 mètres, et la Sud-Africaine Prudence Sekodiso, 5e du 8000 mètres. Voilà, c'est par cette note que je referme cette édition. Merci de l'avoir suivi.
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3: La 14e réunion du programme mondial pour un élevage durable s'est ouverte lundi à Dakar au Sénégal. Ministres, chercheurs, organisations internationales et acteurs privés y discutent de l'avenir de l'élevage face aux défis climatiques, économiques et sociaux. Pendant 4 jours, ils plaident pour un modèle plus inclusif et résilient, créateur d'opportunités pour les femmes et les jeunes, tout en limitant l'impact environnemental. La première journée s'est conclue par l'adoption de la déclaration de Dakar qui engage les acteurs du secteur sur la voie d'une transformation durable. Les détails dans ce compte rendu. La 14e réunion du Programme mondial pour un élevage durable, le GASEL en sigle en anglais, réunit à Dakar du 8 au 11 juin les acteurs mondiaux de l'élevage. Elle se déroule autour du thème du dialogue mondial à l'action locale pour un élevage résilient et durable. Ministres, organisations internationales et représentants du secteur privé débattent de l'avenir du secteur face aux défis climatiques, économiques et sociaux. Dans son discours d'ouverture, le ministre sénégalais de l'agriculture et de l'élevage, Cheikh Omar Ba, a rappelé le poids stratégique du secteur dans l'économie du pays. Selon lui, l'élevage représente 35% du PIB du secteur primaire et constitue la principale activité économique de près de 40% des ménages ruraux. Le ministre a souligné que le bétail reste à la fois un moyen de subsistance, une épargne et un repère social pour les communautés rurales. Mais il a également reconnu les nombreuses difficultés auxquelles le secteur est confronté. Changement climatique, dégradation des ressources naturelles, pression foncière ou encore maladies animales. Face à ces défis, il a appelé à construire des systèmes d'élevage plus productifs, plus inclusifs et plus respectueux de l'environnement. Même constat du côté des Nations Unies. La coordinatrice résidente du système onusien au Sénégal, Aminata Maïga, a insisté sur l'approche dite « une seule santé » qui lie la santé humaine, animale et environnementale. Selon elle, cette approche est devenue indispensable dans un contexte marqué par les crises sanitaires et les effets du changement climatique. Le président du GASEL, Sin Wang, a lui voulu mettre l'accent sur les opportunités offertes par le secteur. Il estime que l'élevage peut contribuer à répondre à plusieurs grands défis mondiaux, notamment la sécurité alimentaire, la création d'emplois pour les jeunes et l'adaptation climatique. S'adressant aux jeunes présents à Dakar, il a affirmé que les connaissances scientifiques, l'expertise technique et l'engagement des agriculteurs permettait d'envisager l'avenir avec optimisme. Les débats ont également porté sur la question sensible des émissions de gaz à effet de serre liées à l'élevage. Le commissaire de l'Union africaine

0: chargé de l'agriculture, Moses Vilakati, a rejeté les approches qu'il juge trop uniformes au niveau mondial. Selon lui, l'Afrique ne peut être traitée de la même manière que les grandes puissances industrielles, alors que le continent ne représente qu'une faible part des émissions mondiales de carbone. Il a averti qu'une réduction brutale de la production animale pourrait menacer la sécurité alimentaire africaine. À l'ouverture des travaux, les participants ont adopté la déclaration de Dakar. Le texte place les femmes et les jeunes au cœur des priorités du secteur. La déclaration reconnaît notamment les obstacles auxquels les femmes restent confrontées, comme l'accès limité à la terre, au crédit et au marché. Elle appelle aussi à soutenir davantage l'emploi et l'entrepreneuriat des jeunes dans les filières de l'élevage. Annie Kalonji pour Channel Africa Actualité.
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2: Le Gabon, le procureur de la République a ouvert des investigations sur un vaste détournement présumé de fonds liés aux primes de vacations au ministère de l'Éducation nationale. 700 millions de francs CFA seraient concernés alors que les auditions qui se poursuivent ont vu les agents interpellés dans le cadre de cette procédure mettre en cause leur hiérarchie directe jusqu'au sommet du département ministériel. À ce jour, pas moins de 25 personnes ont été attendues par les forces de l'ordre. Quant à la justice gabonaise, elle se dit bien décidée à faire toute la lumière sur cette affaire. Pour en parler, nous sommes en ligne avec le journaliste Roland Olouba Oyabi. Monsieur Oyabi, bienvenue sur Channel Africa. L'affaire des primes fictives au ministère de l'Éducation nationale porte sur plus de 700 millions de francs CFA. Pourquoi ce dossier prend-il une telle dimension politique aujourd'hui?
3: Et merci pour la parole que vous me passez. Ce dossier dépasse la simple fraude administrative pour trois raisons. D'abord, les chiffres. Le procureur dit que Fabrice Mboukou-Mikolo a confirmé le 5 juin 2026 un préjudice dépassant 700 millions de francs CFA, loin des 560 millions évoqués initialement. Ensuite, les acteurs des agents mis en cause citent nommément la ministre d'État, Camélia Toutoum-Leclerc. Enfin, le contexte de ce scandale qui éclate dans un ministère régalien au cœur d'une transition politique donnant lieu à la Ve République qui en fait de la lutte anticorruption son étendard. Quand la fraude touche l'école publique, elle touche la confiance des citoyens dans l'État tout entier.
2: Les enquêteurs évoquent des bénéficiaires inexistants et des primes versées sans prestations réelles. Est-ce le signe d'un système organisé au sein de l'administration gabonaise ou plutôt d'agissements isolés?
3: Madame, il faut dire que les éléments disponibles pointent vers un système organisé. L'audit de 2025 du ministère de l'Économie a relevé des lignes budgétaires fictives, des virements bancaires et des bons de caisse au profit de bénéficiaires inexistants. Selon le procureur, ce mécanisme s'est installé sur plusieurs années. Par ailleurs, sur 60 agents de la DECAF, qui est la Direction centrale des affaires financières, 20 éléments ont été interpellés le 5 juin. Cette concentration dans une seule direction centrale suggère une pratique institutionnalisée, non des actes isolés. L'économiste Justin Mapangu parle de ramifications allant jusqu'à la Direction générale des examens et concours au Gabon.
2: Vous l'avez évoqué, les agents mis en cause affirment avoir agi sur instruction de leur hiérarchie. Dans ce genre d'affaires, comment établit-on la chaîne réelle des responsabilités?
3: Madame, la procédure gabonaise de décaissement est claire. Elle comporte quatre étapes: engagement, liquidation, ordonnancement et paiement. Chaque étape a ses acteurs définis. Selon le guide du FMI de mars 2022 sur la déconcentration, les ministres sont les ordonnateurs principaux. La fraude s'est logée à la phase de liquidation au niveau de la DECAF. Les agents interpellés affirment avoir exécuté des ordres hiérarchiques. Dès lors, les enquêteurs doivent remonter la chaîne des visas et signatures pour établir qui a autorisé quoi, à quelle date et pour quel montant. Les documents saisis sont le cœur du dossier de ce scandale.
2: Et si les accusations remontent jusqu'au sommet du ministère, cela change-t-il la portée de l'affaire et peut-on craindre des conséquences politiques pour le gouvernement?
3: Oui, et considérablement. Un agent interpellé a déclaré le 5 juin sur la chaîne publique gabonaise Gabon Première que toutes les dépenses de la ministre d'État. Il ajoute qu'en tant qu'ordonnatrice principale, elle ne pouvait ignorer les mouvements financiers. Toutefois, l'analyse de Mapangu nuance la validation ministérielle repose sur le principe de confiance hiérarchique. La responsabilité pénale de l'ordonnateur n'est pas automatique si la falsification matérielle provient des services techniques. C'est à l'enquête judiciaire de trancher. Mais politiquement, la mise en cause d'une ministre d'État fragilise l'exécutif et teste la solidité de la gouvernance de la Ve République au Gabon.
2: L'administration Nguema a fait de la lutte contre la corruption un axe majeur de son action. Et cette affaire constitue-t-elle un test de crédibilité pour les autorités gabonaises?
3: C'est précisément ce qui rend ce dossier symboliquement décisif. Soit la justice suit son cours jusqu'au bout, y compris si elle remonte jusqu'au sommet d'un ministère et la promesse tient. Soit elle s'arrête en chemin et la crédibilité du discours anticorruption s'effondre. Mapangu lui-même est président du CRM et soutien de la transition politique au Gabon a félicité les autorités tout en rappelant que la transparence n'est plus une option, elle est une exigence absolue.
2: Et au-delà des responsabilités individuelles, ce dossier met-il en lumière des failles structurelles dans la gestion des finances publiques?
3: C'est la question centrale. Sur le plan juridique, rien ne l'interdit. Le procureur a confirmé que les investigations se poursuivent. Et oui, elles sont documentées. Premièrement, le contrôle du top management est poreux sur les dossiers volumineux. Les états de vacation représentent des milliers de lignes. Aucun ministre ne peut les vérifier nominativement. Deuxièmement, le comptable public paye sur la base des visas formels sans détecter les faux en écriture interne. Troisièmement, l'audit 2019 de l'APEPC sous la présidence de Marc Habegué, actuel ministre délégué au budget, avait déjà révélé 282 millions de francs CFA sans justification, sans les documents que nous, personnellement, nous avons en notre possession. Ces failles ne sont pas nouvelles. Elles soulignent une faiblesse systématique du contrôle interne dans les ministères gabonais.
2: Quels signaux les autorités devront-elles envoyer pour convaincre l'opinion que la justice s'applique à tous de la même manière?
3: Quel signal? Le signal que les autorités devraient envoyer consisterait tout simplement à être transparent dans ce dossier qui éclabousse l'exécutif gabonais, parce qu'il faut noter que c'est quasiment l'un des grands scandales de la Ve République en cette année 2026. Il va falloir que les autorités soient très transparentes et que les responsabilités des uns et des autres soient établies et qu'au-delà du message envoyé, qu'il n'y ait pas d'implication politique. que la justice suive son cours dans la transparence. Et c'est à partir de ce moment que les populations gabonaises, le contribuable gabonais pourra avoir davantage confiance en ceux qui les dirigent.
2: Et enfin, dernière question, quel impact cette affaire pourrait-elle avoir sur les relations du Gabon avec ses partenaires financiers internationaux, notamment le FMI et les bailleurs de fonds?
3: Madame, le FMI suivait précisément ce type de dossier. Dans son guide de mars 2022 sur la déconcentration de l'emboursement, il insiste sur la stabilité des dépenses et la rigueur du contrôle budgétaire. Le Gabon, qui a besoin de financements pour payer les rappels de salaire, régulariser les situations administratives et financer ses projets structurants, ne peut permettre d'envoyer un signal de gouvernance. Si l'enquête aboutit à des condamnations et à des réformes structurelles, elle renforce la crédibilité du pays. Si elle s'enlise, elle fragilise le dialogue avec les financiers internationaux. La norme ITE 2023 et les exigences de bonne gouvernance font partie intégrante des conditionnalités implicites de tout soutien financier international.
2: Monsieur Roland Olouba Oyabi, vous êtes journaliste. Merci d'avoir répondu à nos questions sur Vue d'Afrique. Au revoir.
3: Merci, madame.
2: Ayam Chekifou est déjà dans ce studio. Elle va présenter l'émission Zilipendwa. Elle va nous dire les gros
4: Darubini
2: titres
4: Africa.
2: de Darubini ya Africa. Bonjour, Ayam.
4: Bonjour Annie Kalonji. 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
2: Annie. Accenti, Et Guillaume Kabissoso est dans ce studio. Il va présenter le bulletin économique. Bonjour Guillaume.
5: Bonjour Annie.
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5: Auditeur de Canal Afrique. Bonjour à tous. Le Maroc devrait afficher une croissance économique de 4,9% en 2025, marquant une accélération sensible par rapport aux exercices précédents. Cette dynamique, observée à l'échelle nationale, s'appuie sur deux moteurs principaux: les rebonds du secteur agricole après plusieurs campagnes affectées par la sécheresse et la solidité de la demande intérieure, longtemps pénalisée par un déficit pluviométrique chronique. L'agriculture marocaine retrouve ses couleurs en 2025 donc. Le redressement de la production céréalière et le redémarrage des filières d'élevage contribuent directement à la valeur ajoutée nationale. Ce secteur, qui pèse traditionnellement entre 12% et 14% du produit intérieur brut et emploie une part majeure de la population active rurale, conditionne mécaniquement les rythmes globaux de l'activité. Même si les défis structurels demeurent, la trajectoire de 4,9% envoie un signal favorable aux investisseurs internationaux et aux agences de notation qui scrutent la soutenabilité de la dette publique et la capacité du royaume à transformer son rebond conjoncturel en croissance plus inclusive. Le Burkina Faso a enregistré une production de 3 376 000 tonnes de sésame au titre de la campagne agricole 2024-2025, selon les données publiées par le Conseil burkinabé des filières agro-pastorales et halieutiques. Ces volumes marquent une progression de 52%. comparativement à la campagne 2023-2024, au cours de laquelle 246 000 tonnes avaient été récoltées. La production dépasse également de 30% la moyenne des 5 dernières campagnes agricoles établies à 280 000 tonnes. Le sésame figure parmi les principales cultures de rente du pays et contribue de manière significative aux exportations nationales, à la création de revenus pour les producteurs ainsi qu'à l'entrée des devises dans l'économie burkinabé. Les principaux bassins de production se situent dans les régions des Gomlou, des Bankwi, de Nando, Nazinon et du Tanounia, où cette spéculation agricole connaît un essor soutenu. Pour les autorités de la filière, cette performance illustre la résilience du secteur agricole et le dynamisme des producteurs malgré un contexte marqué par des défis sécuritaires et climatiques. Au Gabon, le président Brice Clotaire Oligui Nguema a lancé officiellement ce lundi les travaux du port en eau profonde des Kobe-Kobe, infrastructure stratégique visant à faire du pays un hub logistique de référence en Afrique centrale. Le projet va permettre d'optimiser l'exportation des ressources minières du pays, notamment des Belinga dans la province Logwe-Ivando, vers les marchés internationaux, tout en renforçant l'attractivité économique du pays. Le programme inclut également un corridor ferroviaire reliant les gisements des Belinga à la façade maritime afin de fluidifier la chaîne logistique nationale. Au plan social, les projets suscitent des espoirs dans les pays et particulièrement dans les localités riveraines, notamment à Niue, en termes de création d'emplois et de développement économique local. Le Congo entend développer une industrie des engrais adossée à ses ressources naturelles afin d'accélérer la diversification d'une économie encore fortement dépendante des revenus pétroliers. Cette ambition a été évoquée par le président Denis Sassou Nguesso en marge de la 61e Assemblée nationale de la Banque africaine de développement tenue à Brazzaville, la capitale, du 25 au 29 mai dernier. Il convient de noter que le gaz naturel est aujourd'hui la principale ressource extractive du Congo exploitée à l'échelle industrielle après le pétrole, tandis que le projet de valorisation de la potasse et du phosphate en sont encore au stade de développement. Dans ce contexte, les ambitions du pays dans le secteur des engrais reposent à court terme principalement sur la valorisation du gaz naturel. Terminons par les conseils d'administration du groupe La Banque mondiale qui a approuvé un nouveau cadre de partenariat de 10 ans en faveur de l'Ouganda destiné à accélérer la transformation économique menée par le secteur privé et à élargir les opportunités d'emploi. Élaboré en collaboration avec le gouvernement ougandais, ce cadre stratégique repose sur 4 priorités complémentaires, à savoir le renforcement de la gouvernance économique, l'amélioration de la santé et des compétences de la population, le développement des communautés mieux connectées et la promotion d'un secteur privé plus productif et plus inclusif, a indiqué un communiqué du groupe. Fin donc de ce bulletin de l'économie. Merci de l'avoir suivi. Au revoir.
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2: Merci Guillaume Kabisoso. Ainsi s'achève l'édition de Vue d'Afrique de ce mardi. Tato était à la mise en onde, Guillaume Kabisoso à la production. Je suis Annie Kalongi. Merci pour votre fidélité. Merci pour votre fidèle attention, chers auditeurs. Et à la prochaine sur Channel Africa. Au revoir.